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1: Ce soir sur TF1, Camping Paradis avec Laurent Ournac. Une série également sur France 2, Enquête au Paradis. France 3 diffuse la première journée des championnats d'Europe d'athlétisme. Un jeu ce soir sur M6 avec QI, le grand test. Les candidats vont évaluer leur quotient intellectuel en répondant à une soixantaine de questions. Une émission documentaire sur France 5 avec les avions du bout du monde et un focus sur l'omnibus des airs au Québec. Partout à Tis, les Gaulois débarquent ce soir sur W9 avec Astérix chez les Bretons. L'homme Araignée et lui vous donne rendez-vous sur TMC avec le premier Spider-Man au casting Tobey Maguire et Kirsten Dunst. Gulli vous emmène en Corse ce soir à travers le documentaire Les vacances préférées des Français. Enfin sur TFX, appel d'urgence, un reportage aux côtés des gendarmes sur l'autoroute des vacances. Très belle soirée télé.
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2: Bonjour à tous. Plusieurs départements du sud sont encore ce lundi 10 août placés en vigilance orange à la canicule. Le soleil brillera sur l'immense majorité de la France le matin, tandis que des orages sont attendus à l'est dans l'après-midi. Et côté température, le mercure affichera 25 degrés à Paris, 26 à Lyon et 30 à Ajaccio le matin. Il fera jusqu'à 26 à Lille, 31 à Nice et 34 à Strasbourg au plus chaud de la journée. Très belle journée à tous.
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1: Bonjour à tous. 22 départements sont placés aujourd'hui en vigilance orange à la canicule, soit 9 de plus qu'hier. Ailleurs, le mercure devrait connaître un léger reflux par rapport à ce week-end, avant une nouvelle hausse attendue sur l'ensemble de l'Hexagone dès le milieu de semaine. Un incendie s'est déclaré hier midi en Lozère. 2 hameaux, soit une vingtaine d'habitations, ont été évacués par précaution. Pas moins de 270 pompiers ont été mobilisés afin de contenir la progression du feu qui avait déjà parcouru hier soir 153 hectares. Il pourrait avoir été causé par l'embrasement d'une voiture sur un chemin communal. Alors qu'un garçon de 8 ans a été victime de brûlures au deuxième degré au visage suite à l'explosion d'une boule anti-stress le 24 juillet dernier dans le Pas-de-Calais, une enquête pour blessures involontaires a été ouverte. La mère a porté plainte au commissariat de Saint-Omer. Les autorités britanniques ont procédé à des rappels de produits similaires présentant une concentration excessive en benzène, un agent classé cancérigène et irritant. Une situation de tuberculose a été confirmée par l'Agence régionale de santé sur la commune d'Ivry-sur-Seine dans le Val-de-Marne. Ni la ville ni l'ARS n'ont précisé à combien s'élevait le nombre de personnes contaminées. La tuberculose reste relativement rare en France mais progresse depuis plusieurs années. Entre 4000 et 5000 cas sont recensés chaque année. Dwayne Keith D. Davis est jugé à partir d'aujourd'hui à Las Vegas pour un crime non résolu depuis 30 ans. L'ancien chef de gang est accusé d'avoir orchestré le meurtre du rappeur Tupac abattu en septembre 1996 alors qu'il était en voiture. Si le sexagénaire a plaidé non coupable depuis la prison où il est détenu depuis 2023, il a lui-même mis les enquêteurs sur sa piste en évoquant les faits dans un livre. Et Demi Vollering s'est imposée hier en solitaire à Nice sur la 9e et dernière étape du Tour de France féminin. 3 ans après son premier titre sur la Grande Boucle, la néerlandaise a ajouté un deuxième succès à son palmarès. Elle devient ainsi la toute première dans l'histoire à remporter 2 fois l'épreuve depuis sa réintroduction en 2022.
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1: Bonjour à tous. Plusieurs départements du Sud sont encore ce lundi 10 août placés en vigilance orange à la canicule. Le soleil brillera sur l'immense majorité de la France le matin, tandis que des orages sont attendus à l'est dans l'après-midi. Et côté température, le mercure affichera 25 degrés à Paris, 26 à Lyon et 30 à Ajaccio le matin. Il fera jusqu'à 26 à Lille, 31 à Nice et 34 à Strasbourg au plus chaud de la journée. Très belle journée à tous.
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1: Bonjour à tous, l'horoscope de ce lundi 10 août, on commence avec les béliers. Des remises en question sont nécessaires, vous aurez raison de prendre beaucoup de recul. Les taureaux, la conjecture autorise un grand pas en avant pour ceux qui souhaiteraient franchir des frontières. Les gémeaux, vous risquez de rencontrer des problèmes de communication avec votre entourage. Cancer, l'ambiance est dynamique, vous avez tous les atouts nécessaires pour relever des défis. Les lions, vous ne serez pas déçus par votre entourage. Vierge, vous pouvez compter sur votre intuition pour prendre les bonnes décisions. Balance, l'ambiance survitaminée du moment vous pousse à agir. Scorpion, votre attachement sera un vrai atout. Les sagittaires, évitez de vous faire polluer par des histoires compliquées. Capricorne, halte à la routine, le moment est venu de changer de méthode. Les Verseaux, votre entrain et votre soif de vivre vous portent chance. Les poissons, il y a des tensions relationnelles dans l'air. Restez objectifs et ne vous mêlez pas des sujets qui fâchent.
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1: Bonjour à tous. Plusieurs départements du Sud sont encore ce lundi 10 août placés en vigilance orange à la canicule. Le soleil brillera sur l'immense majorité de la France le matin, tandis que des orages sont attendus à l'est dans l'après-midi. Et côté température, le mercure affichera 25 degrés à Paris, 26 à Lyon et 30 à Ajaccio le matin. Il fera jusqu'à 26 à Lille, 31 à Nice et 34 à Strasbourg au plus chaud de la journée. Très belle journée à tous.
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0: 38 en vallée du Rhône et dans le sud-ouest. À noter ailleurs un léger repli à l'échelle nationale avant un nouvel épisode de forte chaleur attendu à partir de mercredi sur l'ensemble de l'Hexagone. Les océans n'ont jamais connu de mois de juillet aussi chaud qu'en 2026. C'est ce qu'a annoncé l'Observatoire européen Copernicus. Les températures de surface enregistrées dans les océans à travers le monde ont atteint les 20,96 degrés. En mer comme dans les airs, le mois de juillet a été marqué par une chaleur exceptionnelle en Europe occidentale. Un incendie s'est déclaré hier midi en Lozère. Deux hameaux, soit une vingtaine d'habitations, ont été évacués par précaution. Pas moins de 270 pompiers ont été mobilisés afin de contenir la progression du feu qui avait déjà parcouru hier soir 153 hectares. Il pourrait avoir été causé par l'embrasement d'une voiture sur un chemin communal. Un ouvrier agricole de 45 ans a été placé hier en détention provisoire et sera jugé demain en comparution immédiate. Il est soupçonné d'avoir provoqué plusieurs incendies dans les Deux-Sèvres et le Maine-et-Loire. Il a été interpellé vendredi après avoir été aperçu par plusieurs fois à proximité de départ de feu à bord de son véhicule dans lequel un chalumeau a été découvert. Il a reconnu les faits en garde à vue. La Chine en alerte maximale suite à l'arrivée du typhon Dolphin. Plus de 1500 vols ont été annulés et de nombreux secteurs évacués. Une fois que le typhon aura touché terre, il devrait s'affaiblir en se dirigeant vers le nord-ouest. Côté tennis, le Masters 1000 Cincinnati ne reverra cette année aucun des deux finalistes de 2025. Après le forfait du tenant du titre, Carlos Alcaraz, annoncé mercredi, Yannick Sinner a lui aussi jeté l'éponge. L'Italien, récent vainqueur de Wimbledon, est blessé au genou droit. Du côté de Montréal, le Français Arthur Fils affronte aujourd'hui en quart de finale du Masters 1000, l'Espagnol Rafael Rodar.
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1: Bonjour à tous. Plusieurs départements du sud sont encore ce lundi 10 août placés en vigilance orange à la canicule. Le soleil brillera sur l'immense majorité de la France le matin, tandis que des orages sont attendus à l'est dans l'après-midi. Et côté température, le mercure affichera 25 degrés à Paris, 26 à Lyon et 30 à Ajaccio le matin. Il fera jusqu'à 26 à Lille, 31 à Nice et 34 à Strasbourg au plus chaud de la journée. Très belle journée à tous.
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1: Bonjour à tous, l'horoscope de ce lundi 10 août, on commence avec les béliers. Des remises en question sont nécessaires, vous aurez raison de prendre beaucoup de recul. Les taureaux, la conjecture autorise un grand pas en avant pour ceux qui souhaiteraient franchir des frontières. Les gémeaux, vous risquez de rencontrer des problèmes de communication avec votre entourage. Cancer, l'ambiance est dynamique, vous avez tous les atouts nécessaires pour relever des défis. Les lions, vous ne serez pas déçus par votre entourage. Vierge, vous pouvez compter sur votre intuition pour prendre les bonnes décisions. Balance, l'ambiance survitaminée du moment vous pousse à agir. Scorpion, votre attachement sera un vrai atout. Les sagittaires, évitez de vous faire polluer par des histoires compliquées. Capricorne, halte à la routine, le moment est venu de changer de méthode. Les Verseaux, votre entrain et votre soif de vivre vous portent chance. Les poissons, il y a des tensions relationnelles dans l'air. Restez objectifs et ne vous mêlez pas des sujets qui fâchent.
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1: Bonjour à tous, on commence avec du cyclisme. Demi Vollering s'est imposé hier en solitaire à Nice sur la 9e et dernière étape du Tour de France féminin. 3 ans après son premier titre sur la grande boucle, la Néerlandaise a ajouté un deuxième succès à son palmarès. Elle devient ainsi la toute première dans l'histoire à remporter 2 fois l'épreuve depuis sa réintroduction en 2022. Côté football, l'Olympique de Marseille s'est imposé 3-1 hier en match amical face à Bilbao au stade Vélodrome et l'AS Monaco a battu Liverpool 3-2 hier en amical à Anfield. Du tennis, l'Américain Ben Shelton s'est qualifié cette nuit pour les quarts de finale du Masters 1000 de Montréal en s'imposant 6-3-7-6 face au Brésilien João Fonseca. Qualification également du Tchèque Jakub Mancik. Le Français Arthur Fils affronte aujourd'hui en quart de finale l'Espagnol Rafael Rodar. Le deuxième match va opposer Luciano Darderi à Brandon Nakashima. Du côté de Toronto, la numéro 1 mondiale Arina Sabalenka s'est inclinée en 8e de finale face à la Russe Alexandrova qui va affronter aujourd'hui l'Ukrainienne Elina Svitolina. Elena Rybakina, numéro 2 mondiale, et l'Américaine Coco Gauff se sont elles qualifiées hier pour les quarts de finale. Ça passe aussi pour la Japonaise Naomi Osaka. Des quarts de finale qui vont opposer aujourd'hui la Polonaise Iga Swiatek à la Russe Diana Schneider. Le Masters 1000 Cincinnati ne reverra aucun de ces 2 finalistes de l'an passé cette année. Après le forfait du tenant du titre Carlos Alcaraz annoncé mercredi, Yannick Sinner a lui aussi jeté l'éponge. L'Italien récent vainqueur de Wimbledon est blessé au genou droit. De la moto, ce week-end, Raoul Fernandez a remporté hier le Grand Prix de Grande-Bretagne à Silverstone. Jorge Martin, 2e, reste en tête du classement général devant Marco Bezzecchi, 3e de la course et nouveau dauphin. De l'athlétisme aujourd'hui avec les championnats d'Europe qui se disputent à Birmingham et les championnats d'Europe de natation se poursuivent à Paris avec notamment aujourd'hui le 400 mètres 4 nages, épreuve à laquelle le Français Léon Marchand, blessé à l'adducteur, a déclaré forfait. Il avait déjà fait une croix sur le 200 mètres brasse.
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2: Bonjour à tous. Plusieurs départements du Sud sont encore ce lundi 10 août placés en vigilance orange à la canicule. Le soleil brillera sur l'immense majorité de la France le matin, tandis que des orages sont attendus à l'est dans l'après-midi. Et côté température, le mercure affichera 25 degrés à Paris, 26 à Lyon et 30 à Ajaccio le matin. Il fera jusqu'à 26 à Lille, 31 à Nice et 34 à Strasbourg au plus chaud de la journée. Très belle journée à tous.
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1: Bonjour à tous. 22 départements sont placés aujourd'hui en vigilance orange à la canicule, soit 9 de plus qu'hier. Ailleurs, le mercure devrait connaître un léger reflux par rapport à ce week-end avant une nouvelle hausse attendue sur l'ensemble de l'Hexagone.

0: sont d'ailleurs aujourd'hui placés en orange, soit en risque élevé par la météo des forêts de Météo France. Un ouvrier agricole de 45 ans a été placé hier en détention provisoire et sera jugé demain en comparution immédiate. Il est soupçonné d'avoir provoqué plusieurs incendies dans les Deux-Sèvres et le Maine-et-Loire. Il a été interpellé vendredi après avoir été aperçu plusieurs fois à proximité de départ de feu à bord de son véhicule dans lequel un chalumeau a été découvert. Il a reconnu les faits en garde à vue. Un procès de plusieurs semaines s'annonce à partir de mercredi pour Meta, poursuivi par 4 États américains qui l'accusent d'avoir délibérément rendu Instagram et Facebook addictifs pour les mineurs. Les débats ne commenceront que le 18 août. Le verdict, lui, est attendu début octobre. Les corps des 5 alpinistes emportés en novembre dernier par une avalanche au Népal ont été récupérés hier par des secouristes. Il s'agit de 2 Népalais, d'un Italo-Canadien, d'un Allemand et d'un Italien. Au moins 1093 personnes ont trouvé la mort sur ces sommets depuis 1950. Et la néerlandaise Demi Vollering a remporté hier en solitaire la dernière étape du Tour de France féminin, soit sa 2e victoire sur la grande boucle. Elle devance la polonaise Kasia Nieuwiadoma au classement général final et succède à la française Pauline Ferrand-Prévot.
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1: Bonjour à tous. Plusieurs départements du Sud sont encore ce lundi 10 août placés en vigilance orange à la canicule. Le soleil brillera sur l'immense majorité de la France le matin, tandis que des orages sont attendus à l'est dans l'après-midi. Et côté température, le mercure affichera 25 degrés à Paris, 26 à Lyon et 30 à Ajaccio le matin. Il fera jusqu'à 26 à Lille, 31 à Nice et 34 à Strasbourg au plus chaud de la journée. Très belle journée à tous.
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1: Bonjour à tous, l'horoscope de ce lundi 10 août, on commence avec les béliers. Des remises en question sont nécessaires, vous aurez raison de prendre beaucoup de recul. Les taureaux, la conjecture autorise un grand pas en avant pour ceux qui souhaiteraient franchir des frontières. Les gémeaux, vous risquez de rencontrer des problèmes de communication avec votre entourage. Cancer, l'ambiance est dynamique, vous avez tous les atouts nécessaires pour relever des défis. Les lions, vous ne serez pas déçus par votre entourage. Vierge, vous pouvez compter sur votre intuition pour prendre les bonnes décisions. Balance, l'ambiance survitaminée du moment vous pousse à agir. Scorpion, votre attachement sera un vrai atout. Les sagittaires, évitez de vous faire polluer par des histoires compliquées. Capricorne, halte à la routine, le moment est venu de changer de méthode. Les Verseaux, votre entrain et votre soif de vivre vous portent chance. Les poissons, il y a des tensions relationnelles dans l'air. Restez objectifs et ne vous mêlez pas des sujets qui fâchent.
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1: Bonjour à tous. Plusieurs départements du Sud sont encore ce lundi 10 août placés en vigilance orange à la canicule. Le soleil brillera sur l'immense majorité de la France le matin, tandis que des orages sont attendus à l'est dans l'après-midi. Et côté température, le mercure affichera 25 degrés à Paris, 26 à Lyon et 30 à Ajaccio le matin. Il fera jusqu'à 26 à Lille, 31 à Nice et 34 à Strasbourg au plus chaud de la journée. Très belle journée à tous.
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1: Bonjour à tous. 17 départements sont aujourd'hui placés en orange, soit en risque élevé par la météo des forêts de Météo France. 250 pompiers sont toujours mobilisés en Lozère sur l'incendie qui s'est déclaré hier en milieu de journée. Le feu a parcouru 153 hectares et reste actif, mais sa progression a été limitée grâce aux pluies tombées au cours de la nuit. Les habitants des deux hameaux qui avaient été évacués ont pu regagner leur domicile. Le feu qui sévit depuis 8 jours dans le massif du Claps dans la Drôme continue, lui, de progresser. Hier soir, 370 hectares avaient été parcourus. Le vent pousse le feu vers le nord. Plus de 400 pompiers sont mobilisés, appuyés par 3 Dash et un hélicoptère bombardier d'eau. La vigilance orange pour canicule s'étend aujourd'hui à 22 départements contre 13 hier. Le mercure devrait osciller entre 34

0: Centre hospitalier du Mans, si le feu a rapidement été maîtrisé, l'occupant, un homme de 59 ans hospitalisé au service de pneumologie infectiologie, a été pris en charge dans un état critique. 10 personnes ont également inhalé de la fumée. Le reste du bâtiment n'a pas été touché. Une enquête est en cours afin de déterminer l'origine de ce départ de feu. John Kiffidé Davis est jugé à partir d'aujourd'hui à Las Vegas pour un crime non résolu depuis 30 ans. L'ancien chef de gang est accusé d'avoir orchestré le meurtre du rappeur Tupac, abattu en septembre 1996 alors qu'il était en voiture. Si le sexagénaire a plaidé non coupable depuis la prison où il est détenu depuis 2023, il a lui-même mis les enquêteurs sur sa piste.
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1: Bonjour à tous. Plusieurs départements du sud sont encore ce lundi 10 août placés en vigilance orange à la canicule. Le soleil brillera sur l'immense majorité de la France le matin, tandis que des orages sont attendus à l'est dans l'après-midi. Et côté température, le mercure affichera 25 degrés à Paris, 26 à Lyon et 30 à Ajaccio le matin. Il fera jusqu'à 26 à Lille, 31 à Nice et 34 à Strasbourg au plus chaud de la journée. Très belle journée à tous.
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1: Bonjour à tous, on commence avec du cyclisme. Demi Vollering s'est imposé hier en solitaire à Nice sur la 9e et dernière étape du Tour de France féminin. 3 ans après son premier titre sur la Grande Boucle, la Néerlandaise a ajouté un 2e succès à son palmarès. Elle devient ainsi la toute première dans l'histoire à remporter 2 fois l'épreuve depuis sa réintroduction en 2022. Côté football, l'Olympique de Marseille s'est imposé 3-1 hier en match amical face à Bilbao au stade Vélodrome et l'AS Monaco a battu Liverpool 3-2 hier en amical à Anfield. Du tennis, l'Américain Ben Shelton s'est qualifié cette nuit pour les quarts de finale du Masters 1000 de Montréal en s'imposant 6-3-7-6 face au Brésilien João Fonseca. Qualification également du Tchèque Jakub Mencik. Le Français Arthur Fils affronte aujourd'hui en quart de finale l'Espagnol Rafael Rodar. Le deuxième match va opposer Luciano Darderi à Brandon Nakashima. Du côté de Toronto, la numéro 1 mondiale Arina Sabalenka s'est inclinée en 8e de finale face à la Russe Alexandrova qui va affronter aujourd'hui l'Ukrainienne Elina Svitolina. Elena Rybakina, numéro 2 mondiale, et l'Américaine Coco Gauff se sont-elles qualifiées hier pour les quarts de finale. Ça passe aussi pour la Japonaise Naomi Osaka. Des quarts de finale qui vont opposer aujourd'hui la Polonaise Iga Świątek à la Russe Diana Schneider. Le Masters 1000 Cincinnati ne reverra aucun de ces 2 finalistes de l'an passé cette année. Après le forfait du tenant du titre Carlos Alcaraz annoncé mercredi, Yannick Sinner a lui aussi jeté l'éponge. L'Italien récent vainqueur de Wimbledon est blessé au genou droit. De la moto, ce week-end, Raúl Fernández a remporté hier le Grand Prix de Grande-Bretagne à Silverstone. Jorge Martin, 2e, reste en tête du classement général devant Marco Bezzecchi, 3e de la course et nouveau dauphin. De l'athlétisme aujourd'hui avec les championnats d'Europe qui se disputent à Birmingham et les championnats d'Europe de natation se poursuivent à Paris avec notamment aujourd'hui le 400 mètres 4 nages, épreuve à laquelle le Français Léon Marchand, blessé à l'adducteur, a déclaré forfait. Il avait déjà fait une croix sur le 200 mètres brasse.
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1: Bonjour à tous, l'horoscope de ce lundi 10 août, on commence avec les béliers. Des remises en question sont nécessaires, vous aurez raison de prendre beaucoup de recul. Les taureaux, la conjecture autorise un grand pas en avant pour ceux qui souhaiteraient franchir des frontières. Les gémeaux, vous risquez de rencontrer des problèmes de communication avec votre entourage. Cancer, l'ambiance est dynamique, vous avez tous les atouts nécessaires pour relever des défis. Les lions, vous ne serez pas déçus par votre entourage. Vierge, vous pouvez compter sur votre intuition pour prendre les bonnes décisions. Balance, l'ambiance survitaminée du moment vous pousse à agir. Scorpion, votre attachement sera un vrai atout. Les sagittaires, évitez de vous faire polluer par des histoires compliquées. Capricorne, halte à la routine, le moment est venu de changer de méthode. Les Verseaux, votre entrain et votre soif de vivre vous portent chance. Les poissons, il y a des tensions relationnelles dans l'air. Restez objectifs et ne vous mêlez pas des sujets qui fâchent.
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1: Bonjour à tous. Canicule, l'Europe de l'Ouest a connu son début d'été le plus chaud jamais enregistré. C'est ce qu'a annoncé l'Observatoire Copernicus. Et ce sur fond de vagues de chaleur à répétition, de sécheresses généralisées et de gros incendies. Les océans de la planète ont également atteint des niveaux de chaleur inédits. Une persistance exceptionnelle de la chaleur est enregistrée cet été. Incendie dans la Drôme, il poursuit sa lente progression, comme l'a précisé ce matin la préfecture. Il a parcouru 400 hectares au total, alors qu'il a débuté il y a maintenant plus d'une semaine. La nuit a été globalement calme, mais le feu a tout de même progressé d'une trentaine d'hectares depuis dimanche. Les pompiers procèdent de leur côté à un renforcement de la protection des habitations aux alentours. Fait divers, un adolescent de 16 ans a été tué à coups de couteau dans une rixe à Montpellier. Il a reçu un coup de couteau dans le thorax hier et 7 personnes seraient impliquées en tout. Les faits se sont déroulés dans un parc allée Alberto Giacometti. Le où les auteurs ont pris la fuite sur des trottinettes. 2 personnes ont été placées en garde à vue. Ce sont 2 amis de la victime. Guerre au Moyen-Orient. Les Israéliens sont divisés après le rejet du plan pour Gaza par Benjamin Netanyahou. Le premier ministre israélien a réclamé avant le désarmement du Hamas, sans quoi il refusait le plan et le retrait de l'armée de la péninsule. Certains estiment que c'est une honte absolue et un drame pour des générations. Le typhon Dolphin frappe la Chine. Il a touché terre hier sur la côte est. Des vents violents jusqu'à 150 km/h et des pluies torrentielles touchent plusieurs régions. 1500 vols ont été annulés et des évacuations ont été faites. Près d'un million de personnes ont été évacuées par mesure de précaution. Une alerte de niveau maximal a par ailleurs été déclenchée. Justice, 30 ans après la mort de Tupac, le procès d'un ex-chef de gang s'ouvre aujourd'hui à Las Vegas. Il devrait durer près d'un mois alors que le prévenu est accusé d'avoir orchestré le meurtre du rappeur californien. Il est âgé de 63 ans et risque la prison à perpétuité incompressible. L'ancien chef de gang nie les faits et plaide non coupable dans cette affaire très médiatisée.
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1: Bonjour à tous. Plusieurs départements du sud sont encore ce lundi 10 août placés en vigilance orange à la canicule. Le soleil brillera sur l'immense majorité de la France le matin, tandis que des orages sont attendus à l'est dans l'après-midi. Et côté température, le mercure affichera 25 degrés à Paris, 26 à Lyon et 30 à Ajaccio le matin. Il fera jusqu'à 26 à Lille, 31 à Nice et 34 à Strasbourg au plus chaud de la journée. Très belle journée à tous.
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1: Bonjour à tous. Plusieurs départements du Sud sont encore ce lundi 10 août placés en vigilance orange à la canicule. Le soleil brillera sur l'immense majorité de la France le matin, tandis que des orages sont attendus à l'est dans l'après-midi. Et côté température, le mercure affichera 25 degrés à Paris, 26 à Lyon et 30 à Ajaccio le matin. Il fera jusqu'à 26 à Lille, 31 à Nice et 34 à Strasbourg au plus chaud de la journée. Très belle journée à tous.
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1: Bonjour à tous. Canicule. 22 départements sont aujourd'hui en vigilance orange au premier jour de cette semaine qui s'annonce particulièrement chaude. Météo France a annoncé que la chaleur allait s'étendre sur une grande partie de la France avec des maximales atteignant les 39 degrés dans le sud avant un pic attendu en milieu de semaine. C'est le quatrième épisode caniculaire de l'année. Présidentielle de 2027, Gabriel Attal promet un plan massif sur l'eau s'il est élu président. L'objectif, récupérer 1 000 milliards de litres d'eau, soit l'équivalent de 400 000 piscines olympiques d'ici 2035. Ce plan serait axé sur la lutte contre le gaspillage et la mise en place d'un bouclier tarifaire pour éviter que les factures ne s'envolent pour le contribuable. L'ancien Premier ministre a précisé que l'été 2026 montre que la maîtrise de l'eau est essentielle. De son côté, le secrétaire général des Républicains estime qu'organiser une primaire incluant les socialistes n'a pas de sens. François Bayrou a plaidé hier pour que tous ceux qui rejettent les extrêmes se réunissent pour désigner un candidat unique. Othmane Nasrou plaide de son côté la nécessité d'un projet de rupture, et ce notamment pour combattre la démagogie du Rassemblement national, selon ses dires. Violence sexuelle sur mineurs, l'association de la police judiciaire dénonce la trahison et le cynisme de Gérald Darmanin. Elle a réagi hier au courrier adressé par le ministre de la Justice au ministre de l'Intérieur. Il détaille de nombreuses défaillances des services d'enquête dans le traitement de ces violences. Jouets anti-stress, parents et enfants doivent faire preuve de prudence, alerte la répression des fraudes. La DGCCRF conseille de ne pas reproduire les vidéos sur les réseaux sociaux où ces jouets sont soumis à des expériences dangereuses, comme par exemple passer l'un des jouets dans le micro-ondes. Et ce, après qu'un jeune garçon ait été brûlé au deuxième degré par un jouet squishy qui lui a éclaté au visage. Une enquête a été ouverte. Mort de Kavinsky, les obsèques du DJ auront lieu mercredi à Paris. La cérémonie religieuse en hommage à l'artiste décédé le 28 juillet sera célébrée à l'église Saint-Pierre de Montmartre à 10h30. De nombreux artistes lui ont rendu hommage depuis l'annonce de son décès.
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1: Bonjour à tous. Canicule. 22 départements sont aujourd'hui en vigilance orange au premier jour de cette semaine qui s'annonce particulièrement chaude. Météo France a annoncé que la chaleur allait s'étendre sur une grande partie de la France avec des maximales atteignant les 39 degrés dans le sud avant un pic attendu en milieu de semaine. C'est le quatrième épisode caniculaire de l'année. Présidentielle de 2027, Gabriel Attal promet un plan massif sur l'eau s'il est élu président. L'objectif, récupérer 1 000 milliards de litres d'eau, soit l'équivalent de 400 000 piscines olympiques d'ici 2035. Ce plan serait axé sur la lutte contre le gaspillage et la mise en place d'un bouclier tarifaire pour éviter que les factures ne s'envolent pour le contribuable. L'ancien Premier ministre a précisé que l'été 2026 montre que la maîtrise de l'eau est essentielle. De son côté, le secrétaire général des Républicains estime qu'organiser une primaire incluant les socialistes n'a pas de sens. François Bayrou a plaidé hier pour que tous ceux qui rejettent les extrêmes se réunissent pour désigner un candidat unique. Othmane Nasrou plaide de son côté la nécessité d'un projet de rupture, et ce notamment pour combattre la démagogie du Rassemblement national, selon ses dires. Violence sexuelle sur mineurs, l'association de la police judiciaire dénonce la trahison et le cynisme de Gérald Darmanin. Elle a réagi hier au courrier adressé par le ministre de la Justice au ministre de l'Intérieur. Il détaille de nombreuses défaillances des services d'enquête dans le traitement de ces violences. Jouets anti-stress, parents et enfants doivent faire preuve de prudence, alerte la répression des fraudes. La DGCCRF conseille de ne pas reproduire les vidéos sur les réseaux sociaux où ces jouets sont soumis à des expériences dangereuses, comme par exemple passer l'un des jouets dans le micro-ondes. Et ce, après qu'un jeune garçon ait été brûlé au deuxième degré par un jouet squishy qui lui a éclaté au visage. Une enquête a été ouverte. Mort de Kavinsky, les obsèques du DJ auront lieu mercredi à Paris. La cérémonie religieuse en hommage à l'artiste décédé le 28 juillet sera célébrée à l'église Saint-Pierre de Montmartre à 10h30. De nombreux artistes lui ont rendu hommage depuis l'annonce de son décès.
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1: Bonsoir à tous. 17 départements présentent un risque élevé de départ de feu aujourd'hui selon Météo France, avec plusieurs départements du sud-est dont le Var, les Bouches-du-Rhône, le Gard et la Drôme. Et pour demain, la vigilance orange canicule s'étendra à 43 départements, soit environ la moitié du pays. Météo France prévoit des températures comprises entre 35 et 40 degrés dans de nombreuses régions, avec des minimales qui pourraient dépasser parfois la nuit les 20 degrés. On continue avec de violents orages qui ont frappé la France hier, de la côte basque au bassin lyonnais, avec de fortes pluies, de la grêle et de très nombreux éclairs. Politique à présent, déplacement Argelès-sur-Mer, Gabriel Attal a dénoncé la multiplication des ingérences étrangères visant les candidats à la présidentielle de 2027. Il accuse notamment la Russie de chercher à fausser le scrutin et affirme que le RN en aurait bénéficié en 2024. Deux importants narcotrafiquants français ont été placés en détention provisoire en Algérie, c'est ce qu'a annoncé Gérald Darmanin. L'un d'entre eux serait un cadre présumé de la DZ Mafia. Et on poursuit avec un adolescent de 16 ans qui est décédé après avoir été poignardé lors d'une rixe hier soir à Montpellier. Trois personnes ont été placées en garde à vue, dont un mineur de 17 ans qui s'est présenté au commissariat en se désignant comme l'auteur des coups de couteau. À l'approche de l'éclipse totale de mercredi, les lunettes se font de plus en plus rares et les distributeurs sont en rupture de stock. Les astronomes rappellent toutefois que quelques secondes sans lunettes peuvent provoquer une brûlure irréversible de la rétine, parfois sans douleur immédiate. Côté sport, carton plein pour les Français au championnat d'Europe de natation, avec Maxime Grousset qui a signé la meilleure performance mondiale de l'année sur 50 mètres papillon. On attend la probable entrée en lice de Léon Marchand à 19h33. Et puis début également des championnats d'Europe d'athlétisme, aujourd'hui à Saint-Denis, avec notamment Jimmy Gressier à suivre ce soir sur le 5000 mètres. C'est tout pour l'essentiel de l'actualité, je vous souhaite une excellente soirée à notre écoute.
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1: 43 départements sont placés en vigilance orange canicule pour ce mardi, avec du soleil côté ciel, excepté dans le sud-est où quelques averses et épisodes orageux sont attendus. Les températures minimales, elles, oscilleront entre 13 et 23 degrés. Puis dans l'après-midi, on attend jusqu'à 27 à Lille, 29 degrés à Brest et Amiens, 34 degrés à Alençon et Paris, 35 degrés du côté de Vichy ou Toulouse et 36 à Lyon.
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1: Bonsoir à tous. Pour demain, la vigilance orange canicule s'étendra à 43 départements, soit environ la moitié du pays. Météo France prévoit des températures comprises entre 35 et 40 degrés dans de nombreuses régions, avec des minimales qui pourraient parfois dépasser les 20 degrés la nuit. Ces hautes températures qui n'améliorent pas la situation des feux de forêt. Dans la Drôme, l'incendie déclaré le 3 août dernier continue de progresser lentement et a brûlé près de 400 hectares. En Lozère, le feu a été fixé après avoir parcouru 150 hectares. Politique désormais en déplacement à Argelès-sur-Mer, Gabriel Attal a dénoncé la multiplication des ingérences étrangères visant les candidats à la présidentielle de 2027. Il accuse notamment la Russie de chercher à fausser le scrutin et affirme que le RN en aurait bénéficié en 2024. Et justement, Jordan Bardella est assuré de rester président du Rassemblement National, seul candidat à sa réélection lors du congrès d'Orléans prévu les 24 et 25 octobre. Il devrait donc prolonger son mandat à la tête du parti. Il avait succédé à Marine Le Pen en 2021 avant d'être officiellement élu en 2022. Et deux importants narcotrafiquants français ont été placés en détention provisoire en Algérie, c'est ce qu'a annoncé Gérald Darmanin. L'un d'entre eux serait un cadre présumé de la DZ Mafia, tandis que l'autre serait membre du réseau de la Castellane. On poursuit avec un puissant séisme de magnitude 7,4 qui a frappé la Colombie ce matin. Le bilan provisoire fait état de 18 morts. Et côté sport, carton plein pour les Français au championnat d'Europe de natation ce matin avec Maxime Grousset qui a signé la meilleure performance mondiale de l'année sur 50 mètres papillon. Le relais français 4x200 nage libre est également qualifié pour la finale avant l'entrée probable en lice de Léon Marchand à 19h33 ce soir. Et début également des championnats d'Europe d'athlétisme à Saint-Denis avec notamment Jimmy Gressier qui est attendu ce soir sur le 5000 mètres.
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1: Bonsoir à tous. 43 départements seront en vigilance orange canicule demain, soit environ la moitié du pays. Météo France prévoit des températures comprises entre 35 et 40 degrés dans de nombreuses régions, avec des minimales qui pourraient dépasser parfois la nuit les 20 degrés. Ces fortes températures qui n'améliorent pas la situation des feux de forêt. Dans la Drôme, l'incendie déclaré le 3 août dernier continue de progresser lentement et a brûlé près de 400 hectares. En Lozère, le feu a été fixé. En déplacement à Argelès-sur-Mer, Gabriel Attal a dénoncé la multiplication des ingérences étrangères qui visent les candidats à la présidentielle de 2027. De son côté, Jordan Bardella est assuré de rester président du Rassemblement National, seul candidat à sa réélection lors du congrès d'Orléans prévu les 24 et 25 octobre prochains. Il devrait donc prolonger son mandat à la tête du parti. Il avait succédé à Marine Le Pen en 2021 avant d'être officiellement élu en 2022. On poursuit avec deux importants narcotrafiquants français qui ont été placés en détention provisoire en Algérie. C'est ce qu'a annoncé Gérald Darmanin. L'un d'entre eux serait un cadre présumé de la DZ Mafia, tandis que l'autre serait membre du réseau de la Castellane. Et on poursuit avec un puissant séisme de magnitude 7,4 qui a frappé la Colombie ce matin. Le bilan provisoire fait état de 18 morts. Retour en France où la campagne de prévention contre la bronchiolite débutera le 14 septembre. Elle concerne les femmes enceintes et les nourrissons, alors que la maladie touche chaque année environ 30% des bébés. Côté sport, au championnat d'Europe de natation, Maxime Grousset a signé la meilleure performance mondiale de l'année sur 50 mètres papillon. Le relais français 4 x 200 mètres nage libre est également qualifié pour la finale avant l'entrée probable en lice de Léon Marchand ce soir à 19h33. Et puis début également des championnats d'Europe d'athlétisme aujourd'hui à Saint-Denis avec la finale du 5000 mètres à 21h40 avec Jimmy Gressier.
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